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une pierre que l'on jette dans l'eau vive d'un ruisseau et qui laisse derrière elle des milliers de ronds dans l'eau au vent des quatre saisons. 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

Une séquence courage, juste avant sur FIP, c'est qu'il en faut. La reprise se profile pour la plupart, une rentrée, un nouveau départ, une nouvelle aventure qui commence. Avec toujours à vos côtés FIP et toute la magie de la musique. Hula Hoop par Patruk.

sur FIP, au creux de ce thème instrumental chaloupé et douillet, cette berceuse caribéenne. Vous dormez encore un peu peut-être? Eh bien restons en position horizontale, il s'agit de sieste. Une sieste sonore dans le Nord, un événement qui invite petits et grands à s'installer confortablement au milieu de la nature pour une sieste musicale. Immersive, rien ne sert de s'agiter. Bulons un peu, bulons gaiement alors avec David Bultel, l'artiste qui vous a concocté un moment de relaxation profonde. Il n'y aura qu'à se laisser faire. Un set 100% live pour petits et grands, composé avec un grand nombre d'instruments de musique traditionnelle et acoustique. Des instruments insolites pour des sonorités surprenantes donc et apaisantes surtout. Apportez votre coussin et puis pourquoi pas aussi votre pique-nique si vous pouvez arriver plus tôt. La sieste sonore aura lieu en plein air, au cœur du magnifique parc départemental du Mont-Noir, à la Villa Marguerite-Yourcenar. Et si une averse se profile, pas d'inquiétude, la maison vous ouvrira grand ses portes pour la sieste. Demain, dimanche, à quelques kilomètres de la frontière belge, au nord-ouest de Dunkerque, à Saint-Jean-Scapelle, demain après-midi à 16h. C'est gratuit, cette petite bulle de détente est FIP m'en recommandée.

Chip, c'est pas une arnaque. Enfin si, mais en Technicolor, alors ça change tout. L'arnaque, le film aux 7 Oscars en 1973, avec pour thème principal dans sa bande originale la célèbre mélodie Ragtime de Scott Joplin. Et puis des yeux bleus, deux paires remarquables, les yeux azur de Paul Newman et d'un bleu si clair ceux de Robert Redford, de Udo Fonquart et un quatuor pour revisiter le fameux thème alors sur FIP ce matin.

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Cool, en trois titres sur Philippe ce matin. Is it cool, suivi de Daddy Cool à l'instant, et ce Cooler Rocksteady à présent. Cool, cool, cool. Un mot venu du jazz, à l'origine de la culture afro-américaine et du style cool jazz, justement, un jeu plus posé, moins effervescent que le bebop, le cool jazz. Et puis, dans les années 70, on a commencé à entendre ce mot dans le langage courant, avec par exemple Baba Cool ou Cool Raoul. Et c'est dans les années 80-90 que le mot a explosé. Il est devenu le synonyme universel pour dire que tout va bien, ou pour donner son accord aussi. Aujourd'hui, il fait partie du vocabulaire. Il est même entré dans les dictionnaires pour signifier la sympathie ou la zénitude. Il est cool, non ? Cool. Attention, défi des FIP du jour. Comme ça, parce que pourquoi pas. À tous ceux qui utilisent le terme cool, eh bien, pas aujourd'hui. Une sorte de ni oui ni non, ni cool ni cool. Aujourd'hui, il faudra trouver autre chose. Et vous serez surpris de réaliser à quel point ce mot est un fourre-tout.

Et les Boomers, entre deux tartines en ce samedi matin, voici une musique issue de la bande originale de Petit Déjeuner Compris avec Marie-Christine Barrault et Pierre Mondy. Ce feuilleton d'Antenne 2 dans les années 80, un programme télé resté dans les mémoires, enfin surtout dans celle de Denis Soula, le réalisateur de FIP. Ah bah oui, cet épisode numéro 4, on y voit Brian Ferry en guest star dans son propre rôle. Ça a été diffusé le 1er mars 1980 et l'épisode se trouve facilement sur le web si votre curiosité en est piquée. Et pour la musique, pour cette joie de vivre doucement entraînante, on remercie Vladimir Cosma sur FIP.

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Quelle cascade musicale! C'est le thème intitulé Fascination que l'on écoute. Et en voilà une qui suscite la fascination. La beauté, cette qualité si fragile. Fragile beauté à Paris. Voilà une expo à voir en ce moment. Une exposition qui réunit 300 photographies réalisées des années 50 à nos jours. Des images de Herbrit, Nan Goldin, Yann Arbus, William Klein, Ai Weiwei, Marie-Hélène Marc ou encore Richard Avedon, entre autres. Une belle sélection avec pour fil rouge l'exploration de la connexion entre la force et la vulnérabilité inhérente à la condition humaine. Fragile beauté, une expo à voir en ce moment jusqu'au 24 septembre encore au Jeu de Paume à Paris. Ce bel ensemble de photographies issues de la collection privée de David Furnish et de son mari Elton John. Et sur FIP, quand on parle du loup...

Le soir du samedi 31 janvier dernier, l'émission a duré plus de 8 heures, donc soirée et nuit, en direct à l'antenne ce soir-là. Une édition spéciale anniversaire sur FIP. Laurent Garnier célébrait ses 60 printemps au compteur. Le DJ producteur français a consacré ce soir-là entre 1h et 1h30 de mix à chacune de ses décennies depuis 1966. Des titres clés qui ont fait et accompagné sa vie. Laurent Garnier, Deep Search, une spéciale anniversaire, deuxième service. Les techniciens, techniciennes de FIP ont découpé le gâteau pour vous avec donc du RAB en diffusion cet été. Un épisode tous les samedis soirs jusqu'à la fin du mois. Et donc ce soir, ce sera la dernière, la sixième part, la sixième étape du voyage chronologique. Une virée musicale entre 2016 et 2026 au bras de Laurent Garnier à partir de 20h ce soir.

Rien à voir avec le rock, vous l'entendez, Coco Rocco, mais tout à voir avec la rencontre harmonieuse entre jazz et afrobeat, Coco Rocco, que l'on écoute à présent sur FIP, le collectif londonien, à retrouver en concert en France, bientôt, dans le coin parisien, le dimanche 6 septembre, donc pas demain, mais la semaine prochaine. Coco Rocco sur scène, à l'occasion de la soirée de clôture du festival Jazz à la Villette à Paris, le festival dont la 25e édition a débuté hier soir, en beauté, paraît-il, avec Snarky Puppy. 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

On tombe en amour sur Chip, le thème Falling in Love. Alors pour l'occasion, une douce phrase que l'on attribue souvent à Tommaso Maria Ferrari. Je me disais que pour la séduire, je devais la faire rire, mais à chaque fois qu'elle riait, c'est moi qui tombais amoureux.

L'une de ses chansons autobiographiques les plus personnelles, sortie en 1971, Coat of Many Colors, à l'instant, sur FIP. Une chanson qui raconte comment sa mère lui a cousu un manteau avec des bouts de tissu usagés, ce qui lui a valu les railleries des autres enfants à l'école. Néanmoins, un manteau riche de l'amour de sa mère, comme elle a su rétorquer. Alors, l'artiste a souvent déclaré qu'il s'agissait là de sa chanson préférée parmi toutes ses compositions. Une chanteuse et auteure-compositrice, reconnaissable entre toutes, avec sa choucroute peroxydée et ses paradoxes assumés, une personnalité inoubliable, Dolly Parton, à l'instant, sur FIP, ce petit bout de bonne femme d'un mètre 52, néanmoins reine de la musique country, près de 60 ans de carrière, Dolly Parton est partie mardi pour le monde invisible. FIP lui a consacré un mix spécial, une FIP tape hommage, un récit musical dans son univers, de ses inspirations à son héritage. C'est à retrouver sur FIP.fr, tout comme son portrait dessiné en mots et en musique pour vos enfants dès 7 ans dans la 5e saison de la Disco Mobile de FIP.

11h, bienvenue en suspension sur FIP. Les aquariums suspendus, imaginez comme ils sont. Merveille de la forêt tropicale américaine, nous raconte Francis Allé dans son atlas botanique. Levez la tête très haut dans les arbres, en pleine lumière, dans les cimes. D'en bas, il est assez difficile de voir les Guzmania. Impossible d'imaginer même ce qui se passe à l'intérieur. Ces plantes naissent de graines minuscules emportées par le vent. Leurs feuilles forment un réservoir étanche pour retenir l'eau de pluie. La plante se remplit à chaque orage et peut contenir jusqu'à 20 litres d'eau. À l'intérieur de l'aquarium suspendu se développe tout un écosystème, grenouilles, mollusques, crevettes, entre autres. Les aquariums suspendus prouvent que la canopée est l'habitat tropical le plus exceptionnel. On commence à peine à en découvrir la diversité. Ceci n'est pas une fable, c'est une réalité fantastique qu'on vous partage sur FIP.

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Tout un bon monde aujourd'hui pour un concert au château de Rosa Bonheur avec I330, signé Flore Benguigui, un premier album solo de reprise de jazz inspiré par des figures féminines et son entourage proche. Chaque morceau cherche à susciter une émotion, à remuer où le jazz devient matière vivante en constante transformation. Rendez-vous tout de suite aujourd'hui avec Philippe au château de Rosa Bonheur pour applaudir notre chère Flore Benguigui.

Confirmez votre présence dès aujourd'hui au bon endroit. Une pause est idéale avant la reprise. Ce week-end, c'est l'art de la sieste, duveteuse et même un peu brumeuse. L'ordre de la libellule à la boutonnière, sans un geste, sans un tremblement, même entre ombre et lumière. Venez paresser au moulin jaune, expérimenter l'art du demi-sommeil. Mettez des fruits de fin d'été dans votre panier, reposez-vous des couleurs, puisque le blanc y est à l'honneur. Blanc, oreiller de lin, drap de coton, robe de dentelle et tout ce qui est doux et confortable. Activité légère parsemée de yoga aujourd'hui et une sieste musicale demain dimanche pour cultiver encore mieux vos rêves. Au Moulin Jaune à Crécy-la-Chapelle, aujourd'hui et demain, c'est comme ce morceau sur FIP, hein, de quoi vous faire un peu snake oil.

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Try to relax avec Marvin Gaye. 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

Paraît lointaine, c'est littéral et figuré, en même temps c'est le thème. Je crois que la batterie est déchargée, je crois que le rêve a déjà commencé. 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

Quand les nuits blanches des anges passent, quand le rideau se levait, les fées du théâtre apparaissaient dans un nuage de lumière. Elles descendaient des cintres, brandissaient une baguette magique, portaient des ailes immaculées ou surgissaient sur le dos d'un dragon. Le petit dictionnaire des coulisses publié en 1835 nous révèle qu'il s'agissait de jeunes enfants de troupe, lutins, anges, sylphes ou fées, à la rémunération plutôt modeste, 7,50 francs par mois. L'auteur précise, avec le détachement propre à son époque, qu'une fée qui se brise un membre ou est tuée sur place donnait lieu à une indemnité versée à sa famille, comprise entre 60 et 100 francs. Machinerie complexe, parfois dangereuse, du 19e siècle. Derrière la magie, l'acrobate. 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

Le Robinson Crusoe, il fait des va-et-vient, ce voyou-là qu'on écoutait depuis son île. Voyou chante et trompette et sera le dimanche 20 septembre au LAPS, parc des expositions de Nantes, à 11h30 du matin, s'il vous plaît, pour un concert gratuit même, et matinal donc, car le matin est une fête pour les esprits clairs et éveillés.

When Colors Turn Grey sur Phipps, c'est doux, calme et reposant comme un samedi entre le yin et le yang. Vos jours s'improvisent avec plus ou moins le sens du hasard ou la magie des envies, mêlant toutes les humeurs. Alors de temps en temps, ça tire un peu plus sur le bleu nuit tristesse du jour gris. Si vous tirez le bon fil, ça pourrait être le chemin qui mène du soleil à la lune. Comme la couleur d'une flamme naissante, le yin noir pour le principe féminin, la lune, l'obscurité, la fraîcheur, la réceptivité, le yang laissant apparaître le fond blanc, principe masculin, solaire, chaleur, élan, action. Entre ciel couvert et ciel dégagé, ombre et lumière, le yin, le yang s'accordent.

7h30 après cette naïve mélodie. Un petit plaisir sur FIP du petit reporter nommé Desproges qui donne la parole aux médias et notamment sur Rance Inter. Pour tester l'apathie de ses concitoyens, le directeur de la station de radio du Connecticut Weekend a systématiquement donné pendant 24 heures les nouvelles d'il y a un an. Il attend toujours le premier coup de fil de protestation. Et dans les archives de France Info, en date du 20 août 2025, on annonçait entre autres dans les Côtes d'Armor 800 éclairs en 60 minutes, un orage exceptionnel qui frappait le département, des changements brusques de température amenés à être de plus en plus fréquents, et puis l'afflux de visiteurs dans le village de L'Herbe au Cap Ferret qui agaçait les habitants a dû cependant, à présent, cette année 2026, s'assécher.

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Mystéron, voilà une expression tout à propos sur Fip. Vous êtes plutôt panda géant, koala, musaraigne, lémurien. Ces animaux-là ont en commun d'être feignants. Lorsqu'on parle d'animaux feignants, on pense souvent aux koalas ou aux paresseux. Cependant, la nature regorge d'autres espèces qui peuvent rivaliser en matière de paresse. Le panda géant, par exemple, est connu pour passer la plupart de son temps à dormir, ce qui n'est pas étonnant étant donné qu'il se nourrit essentiellement de bambous peu énergétiques. Le lémurien, qui vit sur l'île de Madagascar, dort parfois jusqu'à 16 heures par jour. L'écureuil, quant à lui, n'est pas un adepte du sommeil prolongé, mais il peut être considéré comme un animal feignant car il a tendance à stocker sa nourriture en prévision de l'hiver plutôt que de chercher de la nourriture tous les jours. Le tigre, bien qu'il soit un prédateur redoutable, dort jusqu'à 18 heures par jour. La musaraigne, malgré sa petite taille, a un métabolisme très rapide et doit donc manger souvent pour survivre. Cependant, elle peut dormir jusqu'à 90% de la journée. Le furet, n'en parlons pas. En somme, chacun a de bonnes raisons de dormir beaucoup. Mystéron donc, et feignons avec Fip, et puis surtout, n'ayons l'air de rien.

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À rebours des productions standardisées, voici une approche fondée sur la découverte de végétaux rares, parfois méconnus. Une conviction centrale, une plante ne se connaît vraiment que lorsqu'elle est cultivée, observée et suivie dans le temps. Depuis la multiplication, semis, boutures, divisions, jusqu'à la culture et l'acclimatation. Les plantes proposées sont issues d'une observation longue durée, intégrée au jardin et évaluée au fil des saisons. FIP dans l'oreille interne, allez voir pousser les plantes qui s'émerveillent. 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Une invitation au voyage végétal. 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

Un oiseau qui passe la frontière ne sait pas qu'il est protégé en Belgique, alors qu'en France, il peut devenir la cible. Et chaque été, ça recommence. À Bernissart, petite cité minière et frontalière avec la France, 700 manifestants se sont réunis pour une marche funèbre à travers champs jusqu'à la frontière, en l'honneur des canards tombés sous les coups de fusil des chasseurs français. Ça vous fait rire. En ce jour d'ouverture de la chasse au gibier d'eau, dans le département voisin du Nord, voici, comme de nombreux oiseaux migrateurs, ces canards ont hiverné, niché ou grandi dans les marais d'Archy, la plus grande zone humide de Wallonie. Habitués à voler jusqu'aux étangs situés côté français pour manger, de nombreux canards succombent dès qu'ils passent la frontière, chaque année aux alentours du 21 août. Parmi les palmipèdes tués, on retrouve des canards colverts, mais aussi des canards pilets, des canards chipots, et des sarcelles d'hiver. Ces espèces ne font pas partie des trois dont la chasse est autorisée en Belgique, mais leurs noms sont inscrits sur la liste des 38 qu'il est possible de chasser en France. Le canard, c'est vraiment bon dans l'assiette, mais c'est beau quand ça vole. Laissons-leur au moins le temps de finir leur trajectoire en suivant les ondes de FIP.

Roll By, une chanson intime sur le lâcher-prise et l'acceptation, extrait du deuxième album de Gabby Hartmann que l'on quitte à l'instant. The Girl With Salt Eyes, la femme aux yeux de sel. On y goûte le mouvement incessant des vagues et le passage des émotions, invitant à laisser partir les blessures et les regrets. Gabby Hartmann, comme une ode à la féminité, sera le 15 octobre au théâtre Alexandre Dumas de Saint-Germain-en-Laye, et puis les 25 et 28 novembre au Duc des Lombards à Paris, et sur les ondes de FIP, toujours.

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Des quasars, des prairies, un vent solaire sur les hanches, puis à des galaxies, 15 milliards dans le ventre, un renard dans la nuit, M31 dans le noir, par nature sans Dieu, engagé dans l'entonnoir, en état de fringale, haut les cœurs, v'là la vie. Les flashs de Murat, Mustang, pour accompagner vos trajets, vos retours, si jamais. Alors là, ça aurait pu être du Murat, ce qu'on écoute, mais non, c'est du Tommy Guerrero, dans la lumière rose de sa Californie. Beau samedi à tous, 3h30.

Hommage à Kavinsky sur FIP. Kavinsky disparu brutalement cet été. Pianiste autodidacte, producteur, compositeur de The Night Call pour la BO du film Drive qu'on vient d'écouter. Et acteur à ses heures perdues, notamment pour son copain Quentin Dupieux, alias Monsieur Oiseau, dans cette comédie steak avec Eric et Ramzy. On écoute un extrait.

C'est le compositeur italien Piero Umiliani qui signe cette BO Suède, Enfer et Paradis. On gardera le paradis pour nos après-midi sur FIP. Laissons l'enfer aux autres. 5h-25 dans 2 minutes sur FIP.

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Bah oui, on veut y retourner à la plage, des vacances. On en veut, on en reveut là tout de suite, encore et encore à la louche, comme le chante Henri Salvador, surtout ne faire aucun effort et pour une fois faire le mort, des vacances pour nos nerfs, mieux qu'un tranquillisant, un petit moment passé à rêvasser sur FIP. Bienvenue à tous, 5h30 dans 2 minutes.

A revolution will not be televised, clamait Gil Scott-Heron juste avant Drake, il y a quelques minutes sur FIP. 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Belle fin d'après-midi à tous, 6h20.

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Beauté, beauté, beauté, au pays d'Antonio Carlos Jobim, sur FIPA à 6h30. On écoute un extrait de l'album Tide, enregistré aux États-Unis au printemps 70 avec que des princes. Hubert Laws, Emir Deodato, Ron Carter, Erto Moreira, j'en passe et des meilleurs. 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En attendant, on écoute Takatanga, Antonio Carlos Jobim sur FIPA.

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0: Et bonsoir à toutes et tous. En ce premier samedi d'avril, le jazz bourgeonne, le jazz éclot, plus que jamais le jazz fleurit sur les ondes de votre radio. Bienvenue au Club Jazz AFIP pour ces 60 minutes de programmation signée Curbillon. Ce bouquet jazz multicolore, Thomas Curbillon a composé le beau florilège de titres que nous allons écouter ce soir. Bonsoir Thomas.
3: Bonsoir Stéphanie Daniel. Bonsoir, j'aime bien le Curbillon. La gratte au Curbillon, comme on dit. ben oui, je suis ravi de vous retrouver.
0: Alors, bon, nous aimons le jazz.
3: C'est pour ça que je suis aussi ravi de vous retrouver, par ailleurs. Mais...
0: Chers auditeuristes, vous aimez, vous aussi, le jazz. Et Pascal Anquetil aime aussi le jazz. Et son livre a justement éclos tout récemment et il est prêt à être cueilli.
3: Ben oui, il est ici, là, sur la table de notre studio. Je regardais le nombre de pages juste avant. J'enlevais mes lunettes et je regardais 542 pages. Oui, ça fait plusieurs décennies qu'on le voit, qu'on l'entend et qu'on le lit, ce journaliste si passionné. Donc Pascal Anquetil et aux chances, Frémaux et Associés publient quelques-unes de ses chroniques dans un livre. Et donc, pourquoi j'aime le jazz? Il y répond très rapidement, très longuement et rapidement à la fois. Et croyez-nous quand on vous dit que son amour est communicatif. Et le nôtre aussi, non? C'est parti.

0: Thomas, pour ouvrir le club Jazz à FIP, ce soir vous avez choisi une ode au jazz, alors justement, une ode au jazz, à la liberté et à la danse, si c'est pas une belle proposition pour débuter un samedi soir ça.
1: Oui, cette invitation, bah oui c'est pas mal, hein. Cette invitation elle est signée du saxophoniste Eddie Harris, qui ne joue pas ici mais qui est le compositeur de ce Freedom Jazz Dance.
0: Ouais, c'est un thème plusieurs fois revisité dans l'histoire du jazz, notamment par Miles Davis dans son album Miles Smiles.
1: C'est un exercice de diction.
0: En tous les cas, ici, ce sont les Essence Old Stars que l'on retrouve.
1: Oui, on retrouve un groupe qui contredit, vous savez, le vieil adage, méfiez-vous des All Stars, parce que de temps en temps, on peut être déçu. Le saxophoniste Benny Maupin, donc, est au saxophone, forcément. Vous savez, il était dans les Headhunters, le contrebassiste Ron Carter et le trompettiste jamaïcain Tom Brown, qu'on entend derrière. Voilà, et ça nous va très bien.
0: Oh, oui.
1: Freedom Jazz Dance.

0: Jambes interminables et talons hauts, chapeau melon sur carré court et plongeant. Vous êtes bien au Club Jazz à FIP et tous en jazz, all that jazz, comme vient de le chanter Léa Delaria à l'instant.
1: Oui, Léa Delaria, célèbre aux États-Unis pour ses talents d'actrice, notamment dans la série Orange is the New Black, mais elle est aussi humoriste, puis sur le tard, mais surtout pas trop tard, c'est bon qu'on puisse dire, chanteuse. Son album Play It Cool, sorti en 2001, est un bonheur, c'est celui qu'on écoutait là. À l'instant, c'est ce bonheur rendu possible, notamment grâce aux arrangements plaques et or de Larry Goldings ou Gil Goldstein.
0: Et donc à l'instant, cet extrait de l'album All That Jazz, c'est bien sûr la chanson phare de la comédie musicale Chicago. Et nous restons dans la célébration du jazz avec à présent un morceau de Duke Ellington.
1: Oui, qui sait de quoi il parle, hein, quant au jazz et à la célébration. Ce morceau s'appelle The Feeling of Jazz. On vous rappelle que tout à l'heure, on parlait du livre de Pascal Anctil, Pourquoi j'aime le jazz et ce feeling du jazz. Duke Ellington a enregistré plusieurs versions de ce thème, notamment avec John Coltrane sur l'album éponyme, où ils sont tous les deux. Mais ici, c'est avec violon qu'on écoute, avec pas moins que Ren Hans, Stéphane Grappelli au violon et Sven Asmussen à l'alto.
0: Oui, un bon feeling au Club Jazz à FIP, on écoute.

0: Et on continue à sortir les violons au club de Zafip avec le jeune et brillant Scott Tixier, entendu notamment, s'il vous plaît, avec Lenny Kravitz, Stevie Wonder.
1: Oui, Scott Tixier qui ici reprend une ballade signée du pianiste Errol Garner. Alors, Errol Garner qui ne savait ni lire ni écrire la musique, paraît-il.
0: C'est vrai.
1: Sans filet, ouais. Errol Garner, quel maître, décidément. Il en a donc inspiré plus d'un. Et ce soir, on écoute donc Scott Tixier revisiter son thème Misty. Scott Tixier, bien entouré.
0: Ben oui, oui, oui. Alors, pas Stevie Wonder et Lenny Kravitz. Mais en tout cas, il y a un autre Français qui réside à New York depuis quelques années et qui a beaucoup de succès là-bas. Il s'appelle Yvonique Prenet. On les écoute dans ce Misty.

0: Lui aussi, après Yvonique Prenet, Scott Tixier, lui aussi a fait ses bagages pour les États-Unis, mais c'était il y a plus de 50 ans, au début des années 70, juste avant de partir pour Los Angeles, il enregistrait son premier album sous son nom à Paris.
1: Oui, il était tout jeuneau, c'était en 1964, et déjà remarquablement bien entouré avec notamment Eddie Lewis, ici au piano, ou encore Daniel Humer à la batterie, sur cet extrait de son album, Jazz Long Playing.
0: Ben oui, parce que je réalise que j'ai pas dit son nom. Jean-Luc Ponty.
1: Jean-Luc Ponty sur ce A Night in Tunisia, le thème de Gillespie au Club Josephine.

0: Il y a toujours des ovnis musicaux, vous savez, des artistes qui sortent du lot par leur talent, bien sûr, mais aussi par le caractère unique de leur démarche. Et alors là, le chanteur Laurie Benedict fait partie gravement de cela.
1: Ouais, Laurie Benedict est devenu un phénomène sur les réseaux sociaux, hein, où il fait ses improvisations vocales qui font sensation. Il a sorti un EP en décembre dernier. Ça s'appelle justement...
0: Scat. Mm. Et franchement, ça porte bien son nom. Écoutez Laurie Benedict.

0: Et une totale liberté d'improvisation et de swing, la voix comme instrument à part entière, du scat au Club Jazz Affiche, ce chant improvisé sans parole. Et bah là, on peut dire qu'il en a complètement réinventé le vocabulaire. À l'instant, Babs Gonzalez.
1: Exactement. Babs Gonzalez, à l'instant, qui était vraiment un des maîtres du bebop chanté.
0: Alors, le jazz, notre éternel et divine enfant au Club Jazz Affiche. Ce soir, on se penche sur le berceau du bebop, justement, c'est l'ordre du Jazz Fact de Thomas Curbillon au Club Jazz Affiche.
1: Au milieu des années 40 à New York a lieu une révolution musicale dans le domaine du jazz. On va appeler ce style le bebop. Le courant est incarné par Charlie Parker, Dizzy Gillespie ou encore Thelonious Monk et il n'est pas apprécié de tous à ses débuts, c'est le moins qu'on puisse dire. On y voit une rupture, voire pour certaines critiques une insulte au jazz swing et on va même parfois lui refuser le qualificatif de jazz. En fait, le bebop paraît sortir de nulle part quand en 1945, le trompettiste Dizzy Gillespie enregistre ce thème appelé Show Now avec Charlie Parker. On peut y entendre les longues lignes mélodiques virtuoses de celui qu'on appelait Bird.

Oui, c'est une révolution. Personne ne jouait comme Charlie Parker avant lui. Mais en réalité, si, comme on le disait, le bebop semble sortir de nulle part, c'est surtout que ses débuts n'ont été que très peu enregistrés, et encore moins en studio. Et cela pour une raison simple. En 1942, la Fédération américaine des musiciens interdit toute activité en studio à tous les musiciens syndiqués à l'exception des chanteurs. Pourquoi ? Car elle estime que les grandes maisons de disques ne paient pas suffisamment les musiciens pour le passage de leurs disques justement en radio ou sur les jukebox. Et donc, de 1942 à 1944, la plupart des musiciens refusent d'enregistrer sous leur nom en studio. Mais si les débuts du bebop n'ont donc été que peu documentés sur disque, il fallait bien qu'il se crée, qu'il se développe. Et pour ça, ce n'était de toute façon pas en studio que ça se passait. Mais ça se passait en club.

Ce morceau-là s'appelle Swing to Bop, c'est-à-dire du swing au bebop. Le guitariste, c'est Charlie Christian. Il va révolutionner l'utilisation de la guitare dans le jazz, mais aussi, selon Miles Davis, amorcer le vrai tournant vers le bebop, comme ici, en 1941. Amorcer, car il mourra l'année suivante, en 1942, à l'âge de 25 ans. Cet enregistrement privé, on le doit à un certain Jerry Newman, un étudiant à l'Université de Columbia, qui va apporter avec lui au concert son enregistreur et va donc pouvoir capter ses moments historiques. Car si Christian meurt en 42, le reste du groupe continue à jouer à Harlem. À vrai dire, Charlie Christian est surtout l'invité de l'orchestre maison du club, avec notamment au piano Thelonious Monk, âgé de 23 ans, et à la batterie Kenny Clarke. Et le club en question, c'est finalement l'un des personnages les plus importants de toute cette histoire. Ce club, c'est le Minton's Playhouse, plus souvent appelé tout simplement le Minton's. Pourquoi important ? Car c'est lui qui va accueillir ce que l'on appelle en anglais les jam sessions. En français, on dit les boeufs, c'est-à-dire des musiciens qui vont venir jouer avec d'autres de façon informelle. Et c'est donc grâce à ces boeufs que le bebop va se construire. Grâce à ces jam sessions où se rencontrent de jeunes musiciens qui ont envie de développer un nouveau langage d'improvisateur, avec des accords plus complexes, des phrases mélodiques plus longues. Et le Minton's, c'est le lieu parfait pour ses explorations, mais surtout, il est quasiment le seul à pouvoir accueillir ces jam sessions. Car oui, elles étaient interdites ailleurs parce qu'on craignait qu'elles puissent entraîner des bagarres. Et surtout, il y avait une volonté de réduire le plus possible les libertés des Africains américains qui fréquentaient ces clubs. Alors pourquoi le Minton's ? Parce qu'il est créé en 1938 par un saxophoniste ténor du nom d'Henry Minton qui va investir ce local de Harlem au niveau de la 118e rue. Mais Henry Minton n'est pas seulement saxophoniste, il est aussi le premier représentant noir de l'Union des musiciens. Et à l'époque donc, des représentants de l'Union faisaient la tournée des clubs le soir en s'assurant que tout se passait dans les règles, en tout cas dans leurs règles. Et ils n'hésitaient pas à distribuer des amendes de $100 aux participants de ces fameux bœufs inopinés. Distribuer des amendes partout, sauf aux Minton's, et ça, grâce à Henry Minton et ses liens avec l'Union des musiciens. Et ces bœufs du Minton's se passaient souvent d'ailleurs le lundi, les fameuses Monday Celebrity Nights, où les musiciens qui jouaient au Théâtre Apollo, qui était situé à quelques rues, venaient festoyer et bien sûr jouer. Alors si Dizzy Gillespie, Charlie Parker et d'autres ont pu au début des années 40 créer ce langage, l'expérimenter en toute quiétude sans recevoir d'amende, c'est donc grâce à Henry Minton et son formidable club. D'ailleurs, comme disait Kenny Clarke avant que l'on appelle cela le bebop, eh bien, il paraît qu'on disait la musique qu'on joue aux Minton's. Allez, on va écouter un autre enregistrement prophétique que l'on doit toujours à cet étudiant Jerry Newman. On est un soir de 1941, on est aux alentours de minuit. Écoutez l'ambiance, on met l'ambiance. C'est un bœuf où se retrouvent l'immense saxophoniste Don Byas et le trompettiste Joe Guy. Bienvenue aux Minton's.

0: jazz, hein, Thomas, c'est bien sûr une musique de club, c'est vrai, mais c'est finalement une musique tout terrain, une musique de salle de concert aussi, mais également une musique d'appartement.
1: Eh oui, Et oui, comme avec Benjamin Sens qu'on entend là, vous pourrez le retrouver dans un endroit assez formidable qui s'appelle le 60, qui est au métro Lamarck-Collincourt. En fait, effectivement, vous êtes chez l'habitant. Et c'est vrai qu'il y a une tradition dans le jazz, vous savez, de ces loft parties, etc., qu'il y avait dans les années 70. Et là, Benjamin Sens sera notamment avec Rob Clearfield au piano et, s'il vous plaît, Mike Ladd, qui est un immense...
0: Ah oui, rappeur british, ouais. Qui est sur plusieurs projets.
1: Spoken Word, là, et rappeur, qui est quand même assez incroyable. Donc, au 60, ça risque d'être quelque chose. Vous trouverez facilement des infos supplémentaires sur les réseaux sociaux. En attendant, on l'écoute au Club Jazz AFIP. Dans ce Bamako, dans ce magnifique titre, donc, avec son quintet, Benjamin Sens, Bamako Stomp.

0: Notre album du club cette semaine est signé d'un géant de la basse et même un géant de la musique en général, d'ailleurs, on peut le dire.
1: Il est né à Prague, on va faire ça comme un jeu, vous savez où il faut deviner. Né à Prague, il commence par le violon, puis c'est le piano, avant de débuter la contrebasse. À 14 ans, instrument dont il va devenir l'un des plus brillants représentants dès la fin des années 60, grâce à sa maîtrise du répertoire africain-américain, afro-américain, le jazz notamment, mais aussi par sa culture classique européenne. Miles Davis le recrute dès 67, puis Herbie Mann, Chick Corea, jusqu'à l'aventure Weather Report, dont il fut l'un des membres fondateurs. Je suis
0: Miroslav Vitus, l'artiste tchèque qui fait chanter sa contrebasse. Alors ce soir, pas un extrait, mais deux extraits de cet album Mountain Cold, son nouvel album pour lequel il s'est associé à l'un de ses plus anciens collaborateurs batteurs, le regretté Jack DeJohnette, ou encore la chanteuse Esperanza Spalding que l'on entendait à l'instant sur ce Rhapsody Africa. Et là pour l'heure, allez, on entre dans la transe, on écoute cette fois ce deuxième extrait de l'album Tribal Dance au Club Jazz à Vie.

0: du club. À l'instant, au club Jazz à Fifth Mountain Call, dernier album de Miroslav Vitus, le contrebassiste, qui est aussi cofondateur en 1970 de Weather Report, ce groupe devenu légende.
1: Et oui, et on oublie parfois qu'il a compté d'autres bassistes que Jaco Pastorius. C'est un peu le problème, entre guillemets, avec les génies, ou on peut le dire avec Jaco Pastorius quand même. Il était génial, en tout cas. C'est un extrait du premier album du groupe, donc Weather Report, qu'on écoute. Et il n'a pas fait partie de sa création, Jaco Pastorius. C'est Miroslav Vitus, justement, qui démarre cette aventure exceptionnelle avec Wayne Shorter, qu'on entend au saxophone, et Jose Winyul au clavier. On écoute Tears.

0: Hill, à l'instant au club Jazz à FIP, avec ce The Way We Play, avec en mashup donc une superbe composition de Gigi Grice, Minority. Alors, pour info, attention, c'est un homme et non une femme, pas Georgina ou Gisèle, non, non, General Grice, donc alias Gigi Grice, que l'on retrouve à présent en 1955 en très bonne compagnie. Horace Silver au piano, Art Farmer à la trompette ou encore Kenny Clarke, à la batterie, qui sont à ses côtés.
1: Et oui, et les arrangements sont signés donc de Gigi Grice, qui était donc saxophone alto. Des arrangements d'une si grande élégance, c'était un orfèvre de l'harmonie en particulier, trop souvent oublié, et on ne peut que recommander la lecture de l'étrange destin du George General Grice Jr. C'est dans ce sens-là, de George General Grice Jr. qui est signé ce livre du fantastique Alain Gerber. On écoute Gigi Grice au Club Jazz à FIP.

0: souffle paisible en lotus, ses yeux fermés, hein, avec ce In a Meditation Mood, ce thème au club Jazz Afib. Gigi Grace.
1: Je vous le confirme, ça, vous avez dû m'interpeller pour me dire c'est bon, c'est maintenant. J'étais en mode méditatif, effectivement.
0: En pleine lévitation.
1: Et on va continuer, terminer même ce club Jazz Afib avec un autre thème magnifique de Gigi Grace, Social Call, qui avait fait l'objet en 2020 d'une relecture avec un tandem de brillants vocalistes contemporains, Benny Benac et Veronica Swift. Ils y célèbrent notamment l'art du vocalise. Et moi, je vous remercie, j'allais dire en bebopant Stéphanie Daniel. Merci beaucoup.
0: Merci. Thomas Curbillon à la programmation du Club Jazz Afib ce soir et la belle équipe à la réalisation.

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1: Laurent Garnier en mode plongée sonore sur FIP.
2: Dream of a land.
1: 2017.

DiBiasio sur Deep Search. Vu l'heure qu'il est, si vous êtes toujours à l'écoute, je n'ai absolument aucun doute, vous êtes forcément tous des vrais fans de musique. Alors je dois pas trop m'avancer à penser que on a tous eu la chance d'avoir été un jour bouleversés par la grâce d'un artiste sur scène. Vous savez, ces moments où le temps s'arrête, où on sent qu'on est en train de vivre un instant unique avec toutes les autres personnes à côté de nous, dans le public. Ces moments où on s'abandonne, on se laisse transporter par l'artiste, lui accordant une entière confiance. Mélanie DiBiasio nous a offert ça un soir, sur la scène d'un petit théâtre, niché dans un quartier populaire de Marseille. Rhône, de son vrai nom, Monsieur Erwan Castex. Alors toi, tes albums, tes lives, tes musiques de films, t'avoir rencontré, t'avoir remixé, t'avoir vu sur scène au Yé. Et ce spectacle, coup de poing avec la Horde. Non mais...

chers amis, nous écoutons Voodoo Game, sorti en 2018 sur le label Hot Casa. Alors ce disque me rappelle un truc. Figurez-vous, mes joyeux camarades de la Clusa ont eu la très belle idée d'organiser un après-midi musical en plein Covid. Vu que les autorités suprêmes nous avaient forbidden de danser ou de se rassembler, nous nous sommes retrouvés à quelques centaines, à chiller en montagne, dispersés très loin les uns des autres, dans un champ de la taille du Luxembourg. Au moins. Et pour la première fois de ma vie, j'étais derrière les platines et je ne devais surtout pas faire danser les gens. Alors j'ai joué de la chanson française, j'ai joué du jazz, j'ai joué des choses soft, et puis j'ai joué ça. Et tels des serpents envoûtés par la flûte du charmeur sur la place Jama Efna, une vingtaine de personnes se sont levées en se rapprochant tout doucement vers moi. Et là, je me suis dit, je crois que je viens de faire une connerie. Une heure après, il y avait 400 personnes devant la cabine et c'était le bordel. En 2018, sort le remix de Fortet du morceau Opal de Bicep. Le jour où je reçois la promo, je devais emmener quelques morceaux très chill pour un petit apéro que mon pote Pierrot organisait. Alors Pierrot, lui, c'est un généreux. Il est capable de déménager la moitié de sa maison pour que les potes puissent passer un bon moment ensemble, même si le lieu est difficile d'accès ou insolite. Cette fois-ci, c'était au beau milieu d'un champ de lavande, perché tout en haut du Luberon. À la cool. Visiblement, c'était pas le lieu le plus approprié pour jouer ce morceau. Mais le track m'avait tellement excité, et étant certes parfois un poil obsessionnel, quoi qu'il se passe, ce soir je le joue. Quand je l'ai joué, le dance floor était plein. Il y avait au moins 8 personnes. Mais l'image de ce moment m'est toujours restée en tête. Parce que le coucher de soleil, les cigales, les bouteilles de pif, les potes sur le nouveau morceau de Bicep, bah, on était super bien.

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1: 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Alors celui-ci, ne le cherchez pas, car cette version n'est jamais sortie. Et pour cause. Vu que le sample de voix vient d'une pub Guinness, s'il fallait le clearer, c'est peine perdue. Toujours est-il, c'est cette version que je reçois, en guise de démo, qu'une amie de l'artiste m'avait envoyée. Bon, je vais pas vous faire un dessin, je pète littéralement les plombs dessus. N'ayant pas le contact de l'artiste et vu que le download n'était pas activé, je rip le track direct. Ouais, je sais, c'est pas bien, en plus le son des versions ripées, c'est dégueu. Mais là, le soir même, j'étais à la concrete et c'était hors de question de ne pas pouvoir le jouer. Quand je rencontre Roche pour la première fois à Londres, il est horrifié par cette histoire. Lui, c'est un gros malade du son. Comment ai-je pu jouer son morceau quelque part en version MP3 ripée en 128 ? Blasphème total. Dans ces cas-là, vaut mieux botter en touche. Fais de la musique de merde et je te promets, je te reposerai plus jamais ce genre de problème. En mars 2019, la version définitive rebaptisée You Should avec de beaux samples tout neufs figurait sur la troisième sortie de mon jeune label. Et là, c'était pas du 128.
2: « 2020 ».

Voilà, ça c'est fait. Vous venez d'écouter mon état d'esprit en 2020. Merci Covidus Conardus. Moi en 2020, je décroche pendant plusieurs mois de la musique électronique. Vu que cette musique m'avait toujours fait penser au futur, un peu comme de la lumière au bout d'un tunnel, n'ayant plus aucune visibilité sur l'avenir, à cette époque, la lumière s'est éteinte. Alors je vais chercher du réconfort autre part, là où il fait chaud.

0: 2021.
1: Avec Gabin Rivoire, on fait la tournée des cinémas français pour présenter notre docu Off the Record. Certaines scènes de club, contrastées avec la musique classique que nous avions choisie, émeut quelques spectateurs aux larmes. La tristesse est palpable, car ça fait plus d'un an qu'on n'a pas remis les pieds sur une piste de danse. Le manque est sidéral de ne plus pouvoir se réunir sur un dance floor.

Deep Search. En 2022, l'extraordinaire groupe Salt chante Fear No One. Alors après 2 ans d'abstinence, je prends ça comme argent comptant. N'aie peur de personne. Je repars donc tête baissée dans tous mes endroits favoris. Le sucre à Lyon, le Grelais-Forêlé à Vienne, le Blitz à Munich, et puis Bristol, Dublin, Londres, Bâle. Chez les Meux, c'est une dinguerie, on pète les plombs à Astro, à Dour, à Monégros et Oyer. Fear no one, qu'ils disent. Fear no one. Sauf que pour moi, arrive 2023. Fin mars, à mon retour du Japon, j'apprends que j'ai un cancer. Le 7 avril, refusant de me noyer, j'accepte de faire 3 sets différents la même nuit dans 3 clubs parisiens. Sincèrement, les 3 soirées sont dingo. Aussi folles que cet après-midi, 2 jours plus tard, au pied des pistes à Chamonix. Et après ça, rideau. Là, j'apprends que la note va être un peu salée. Opération radio chimio. 2 semaines plus tard, je perds mon frangin du même cancer que moi. What the fuck? Mais apparemment, ce qui ne vous tue pas vous rend plus fort. En 2023, sort le morceau Angels, où le refrain nous raconte que les anges veillent sur nous. Angels watching over me. Impossible pour moi de vous dire à quel point ce disque a résonné. Après 8 mois d'absence, je repars sur les routes. Ma première date officielle, c'est pour mon pote Mirko Loco au festival Polaris. Ce soir-là, j'ai pas mal d'amis qui ont fait le déplacement. Et mon tout premier disque, c'est décidé. Ça sera Angels. 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

Fippa, j'ai carrément vu la lumière quand j'ai entendu ce morceau-là. La toute première fois où je l'ai joué, c'était en juin, dans un petit club à Amsterdam. On était en plein back-to-back avec DJ Bone et j'ai balancé ça. Je me souviendrai toute ma vie de sa tête quand il l'a entendu. Forcément, les gars de Détroit, ils ont été bercés au gospel. Pour moi, ce disque, c'est le Big Weapon of Mass Destruction de 2024. Et puisque la lumière est revenue au bout du tunnel grâce, entre autres, à ce titre-là, pourquoi ne pas jouer pour 2025, qui sera l'avant-dernier disque de ce soir? Bah, un morceau techno, tout simplement. 2025, les dates, ça a été très très très fort pour moi. Difficile d'essayer d'en citer une qui sort du lot. Parce qu'après ce qui s'est passé au Nizza à Barcelone, au Neustein à Bâle, au IQ à Helsinki, Fold à Londres, Essen à Paris, Womb à Tokyo, la soirée à Porto, les deux dates à Besançon, celle de Monegros, celle du Robert Johnson, la soirée Code QR à Maastricht, la soirée disco à Barcelone, le Panorama Bar, The Arch à Brighton, sans oublier Carpentras à Montpellier, l'incroyable Vibes à Polaris, et puis en fin d'année, le Sacré, le Rosa, la Sucrière, le Warehouse ou le Vauban, et toutes celles que j'ai pas citées. Franchement, c'était une année de dingue. Alors si vous y étiez, merci à tous. Merci pour tout cet amour. Car comme j'ai sûrement dû le dire à un moment ce soir, je sais que le dance floor ne ment jamais.

The Lost Soul Dancer, sorti en 2025. Il est presque 6 heures du matin. J'en ai presque quasiment perdu la voix, car ça fait quand même 8 heures que nous sommes ensemble et nous arrivons au bout de ce long voyage. Alors déjà, à tous ceux qui sont encore là, chapeau bas. J'aimerais tout d'abord remercier chaleureusement mon cher Rudy Afip. Merci de nous donner à tous la chance de pouvoir faire tout ça. Je sais très bien que je t'ai beaucoup sollicité pour cette émission ces dernières semaines, alors merci à toi pour ton aide et ta bienveillance. Un grand merci aussi à Alexandre Girard pour la réalisation de cette très longue émission. Alexandre, désolé, c'était long. Merci à Charlotte Bibring pour ton décompte raffiné de toutes ces années que tu nous as aidé à balayer ce soir. Et puisqu'on y est, j'en profite pour remercier toutes les équipes de FIP pour tout ce que vous faites. Car nous en sommes tous fondamentalement convaincus. Le service public, c'est indispensable. Moi, je vous donne rendez-vous pour le retour d'une deep search tout à fait normale le samedi 7 mars à 22h. Nous allons terminer cette émission avec un morceau qui sortira forcément en 2026. En juillet, plus exactement. Donc, vu que je risque de beaucoup l'écouter d'ici là, je suis sûr que je vais avoir le temps de lui trouver une association. Mais ça, on aura le temps d'en reparler plus tard. Allez, à très bientôt. Bye bye.

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La veuve du colonel qui ne porta plus le deuil parce qu'il n'aimait pas le noir. Toutes, je vous dis. Même moi. Mais moi, Gigi aimait trop sa liberté. Jusqu'au jour où...

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Gigi? C'est toi là-bas dans le noir? Attends, laisse-moi te regarder. Mais tu pleures? Tu pleures, Gigi? Ça n'a pas été là-bas, hein? Et alors? Et alors, qu'est-ce qu'ils comprennent, ces Américains, à part le rock et le twist, hein? Ma Gigi, qu'est-ce que tu croyais? Devenir comme ça, Gigi l'Américano? Et invece no, tu Giuseppe.

Fabrizio Luca Santini et tu es napolitain? Écoute. Giorgio s'est mis à la guitare. Attends!

Tu entends? Tu les entends, Gigi? Ils sont tous là!

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Salinda souffre d'une maladie rare. Quand il lui arrive de pleurer, de tristesse ou de joie, ses yeux coulent et disparaissent petit à petit. Elle voit de moins en moins à chaque goutte d'eau qui sort de ses pupilles.